0: Saldos y retazos, último tramo del programa. No pueden faltar estos artistas de Francia, Alain Delon, Dalida. Juntos hacen palabras, palabras.
1: 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Je ne sais pas ce qui m'arrive ce soir. Je te regarde comme pour la première fois.
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1: Mais tu as cette belle histoire d'amour que je ne sais pas.